0: T'as des séries clef qui parlent avec nous. Quoi est-ce qu'on est dans la zone, non, man? Ah, au compte, bah, yo, man. Lorraine, où là?
1: Bonsoir.
0: Bonsoir, qui va bien que l'on va parler là? Réfugié.